0: Papa, va ouvrir.
1: Et si c'était le gaz?
0: Ça serait, il prévient d'avance.
2: Where is the father?
0: The father?